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jamais que ne ressemble à Brad Pitt dans la Drôme. Mais Kevin, crétin de Secret Story 3, oui. Il paraît qu'il a coupé ses cheveux, c'est imbécile.

ressemble à Zac Efron, Gabriel à Ben Barnes, Adrien à Jared Leto, Claire ressemble à Oda de la Star Academy 4, Mathilde à Lily Cole, Celia à Erika Durance qui joue dans Smallville, Christophe ressemble à Samir, le cousin de Benzama, qui apparaît dans Hollywood Girls. On l'aime pas trop, il est con. Il s'était accouplé avec Aurélie dans L'île des

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Bon, mais là, je crois qu'on a compris que j'aimais pas trop les poivrons. Oh, yeah. 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Non, pas de ratatouille, non. Alors, la piperade, alors. Mais pas de piperade non plus.

Depuis des semaines, des mois même, j'ai vu chaque aurore tous les matins et contemplé 100 fois la lente pâleur qui monte de terre pour tuer la nuit. Il existe tout un peuple des petits matins, des boueurs, salariés aux yeux lourds, infirmières empressées, taxis en bout de course, silhouettes de bistrot et les chatons qui jouent dans le parc. 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Ce n'est plus un moment pour nous, c'est un pays sans passeport fugitif et grave, où l'on est seul enfin, calme et sans plus de compte à rebours. 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

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Parmi les voyageurs, je n'étais pas dans le train de 8 heures. J'aurais pu y monter, comme ça, pour rien. Juste y voir le ciel défiler de l'intérieur, puis redescendre sur n'importe quel quai au bout d'un quart d'heure. Qu'est-ce que ça m'aurait fait? 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
2: Ok. La vérité, c'est qu'à la base, je me sentais pas très légitime pour écrire un texte sur les violences sexuelles. Mais finalement, je me suis dit que j'avais peut-être des trucs à dire. 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

0: Bonjour à toutes, bonjour à tous. 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J'ai le plaisir d'accueillir dans ce studio Régine Barra-Sarvenet. Soyez la bienvenue Régine, c'est une voix qu'on connaît bien sur Jade FM parce que une fois par mois on reçoit votre association Clé des Familles et aujourd'hui nous allons parler d'un événement qui va se dérouler le 6 et 7 juin. Ce sera la fête de la famille et de la lecture et on reparlera également du 20 juin, ce sera à Chauvet cette fois-ci. Qu'est-ce qui va se passer dans cette fête de la famille et de la lecture? Il y a plein d'événements, j'en ai deux pages sous les yeux.
1: Oui, en fin de compte, cette fête, c'est l'aboutissement de tout un travail de plusieurs mois auprès des familles de Clé des Familles et des amis de Clé des Familles aussi, qui a mis en place toutes des activités par rapport à la lecture, par rapport à la lecture partagée, par rapport à la créativité aussi. Et donc, les familles ont bien participé à l'élaboration de l'exposition photo qu'il y aura à cette fête de la famille et l'exposition Leporello, créativité d'un livre accordéon, qui sera aussi exposée. Mais il n'y aura pas que cette exposition. Il y aura aussi une illustratrice, notre marraine, Laetitia Le Sceau, qui viendra et au vernissage à 11h30, vous êtes les bienvenus, à Montval, 32 rue René Guy Cadou à Pornic. Et Laetitia Le Sceau a animé pas mal d'activités avec les familles. Donc les enfants, les familles, les parents, les grands-parents connaissent bien cette illustratrice et reproposera un atelier, mais aussi pour les nouvelles familles qui ont envie de découvrir ce qu'est le monde de l'illustration. Mais il y aura aussi des ateliers libres toute la journée, une grande fresque à colorier sur le vivre ensemble, sur la création de Leporello, sur... Ah oui, il y aura aussi un quiz littéraire qui vous permettra de gagner des lots en rapport avec la lecture qui nous sont offerts par les éditeurs qui soutiennent notre action depuis de nombreuses années. Mais il y aura aussi du yoga en histoire pour les petits, les familles des petits. Il y aura aussi l'atelier de poésie de papier avec Sylvaine Combianica. Ça sera le dimanche, qui est une magicienne du papier et des mots. Voilà. Et cette fête a pour objectif de passer un bon moment ensemble, de lire des histoires au Jardin des Histoires. Il y aura un atelier de motricité aussi pour les tout petits. Mais ça, c'est en continu. Ça sera bon enfant, en espérant que le temps soit avec nous. Mais si des fois le temps n'est pas avec nous, nous avons la chance d'être dans la salle du Calypso, donc un grand centre, une grande salle, et nous pourrons faire nos activités à l'intérieur.
0: À l'abri
1: des intempéries. Sinon, on profitera aussi du grand jardin de ce bel espace qui nous est prêté par Pornic Agglo.
0: Alors en fait, ça va durer 2 jours. Hein. Je rappelle les dates, 6 et 7 juin.
1: Oui.
0: Ça commence à 10h le matin. Ça se termine à 18h le soir.
1: Tout à fait.
0: Et on peut donc déambuler.
1: Exactement, il n'y a pas de stress. Il y a des activités qui sont programmées. Donc il faut suivre un petit peu notre site et notre page Facebook qui vous propose les dates, les horaires. Mais sinon, voilà, pas de stress. Les activités sont reproposées dans la journée au moins 2 fois. D'ailleurs, j'ai oublié de citer une activité Kamishibai sur le thème du cirque avec un atelier du cirque. Parce que ce clown qui va animer le samedi va aussi nous proposer un spectacle de clown pour toute la famille pour clôturer ces 2 journées. En permanence, il y aura aussi notre partenaire, la librairie L'Encre Bleue, qui proposera et les livres de Laetitia Le Sceau à dédicacer, parce qu'elle dédicacera, mais aussi ses coups de cœur. Parce qu'une fête sans livres, c'est pas, du livre sans livres, c'est pas possible. Même si nous allons amener les nôtres pour qu'ils puissent être partagés en famille.
0: Le but de votre association, en fait, c'est ça. C'est que par le biais de la lecture, on puisse rassembler autour d'un ouvrage des parents, leurs enfants, instaurer une communication, parce qu'il y a plein de choses à dire autour d'un livre, autour d'illustrations.
1: En fin de compte, l'objectif de l'association, c'est de créer du lien. Ça, c'est le premier axe. Et à travers cette création de liens, on utilise des outils comme le livre, mais aussi de la motricité, mais aussi des rencontres à l'extérieur, à des expositions. On essaye de créer des moments en rapport un peu avec la culture quand même, d'échanges, mais sans pression, sans voilà, toujours dans la bonne humeur, dans la convivialité, et on n'a pas de limite. Chacun prend ce qu'il veut, autant au niveau des bénévoles, autant au niveau des parents. Et des structures qui nous accompagnent aussi dans l'année.
0: Alors, il y a également un aspect très visuel dans tout ça, notamment cette exposition.
1: Oui.
0: Qu'est-ce qu'on va y voir sur ces photographies? C'est des photographies de lecteurs.
1: Oui. Alors, le premier objectif, c'était de faire une exposition de familles de lecteurs. J'ai déjà réalisé ça dans un premier temps, dans une autre vie. Mais ça n'a pas été facile pour les parents de se photographier dans des situations un peu originales. Par contre, ils ont bien marché pour faire des photos de leurs enfants ou de leur mari ou de même de leur compagnon, chien, parce qu'on a une photo qui est géniale avec un chien.
0: Un chien qui lit.
1: Oui, c'est ça, faut venir voir, c'est vraiment comique, parce qu'on a essayé de mettre des situations un peu partout. Et c'est aussi pour montrer que la lecture, c'est pas assis au bord d'un canapé. Ça, on en a beaucoup parlé cette année lors de nos rencontres avec vous à Jadra FM. C'est de montrer que la lecture, elle est partout et que elle est partout. Elle est avec n'importe quoi. Dès qu'on est ensemble, on peut partager à un moment, que ça soit une recette de cuisine, un documentaire, une carte de métro, une carte de train, voilà, un programme de cinéma. Tant que c'est fait ensemble et dans la bonne humeur, c'est ça qui va rester ancré auprès des enfants et aussi des grands-parents ou des parents qui partagent ce moment-là. Et c'est un peu ça l'exposition. C'est vous allez voir, il y a de multiples photos avec des familles seules, enfin des parents seuls ou avec des enfants ou à des situations à la plage, à la montagne. Voilà, c'est un peu un projet fou. Ça n'a pas été facile de rassembler les photos, hein. Même si on passe notre temps sur notre smartphone à faire des photos de nos enfants, ça n'a pas été facile de partager. Et il a fallu qu'on crée une charte de façon à protéger ces photos-là. Donc, on sera vigilant sur le fait que personne ne fera des photos. Il faudra bien le dire aux familles. Ça, c'est vraiment quelque chose qu'on leur a promis.
0: Et une histoire de droit réservé.
1: Exactement. Parce
0: que de droit à l'image également.
1: Ouais, c'était un peu ça qui faisait peur aux familles. Mais on a fait une charte, on a fait signer une charte et on va s'y tenir de façon à... On est aussi très très prudent sur justement le droit à l'image.
0: Alors, le bien vivre ensemble, il y a aussi le bien faire ensemble, parce qu'il y a cette fresque qui va être ouverte.
1: Ouais. On a créé une fresque du vivre ensemble, du lire ensemble, puisque le projet s'appelle Lire ensemble, grandir ensemble, qui donnera la possibilité à tout un chacun de colorier à son aise. C'est simplement pour passer un petit temps, parce qu'on s'est aperçu que les adultes aiment bien aussi colorier. On le voit dans nos ateliers. Les parents, ils prennent autant de plaisir que les enfants à faire des activités à colorier. Et on s'était dit qu'on allait faire cette fresque. Elle n'a pas pour objectif d'être exposée au musée Pompidou, mais c'est simplement passer un bon moment autour de cette fresque à colorier comme on veut, quand on veut. Voilà.
0: On retrouve également les passeurs de rêves.
1: Oui, les passeurs de rêves, notre groupe de lecture et de lecteurs qui sera dans le jardin le jardin des histoires et qui proposera des histoires en individuel ou en petit groupe, toujours la même chose. Il y aura des enfants, des familles, on raconte des histoires. Il n'y a pas d'horaire fixe. L'objectif, c'est de passer un bon temps, on espère, avec un petit peu de beau temps. Voilà. Et tout ce projet est gratuit. Ces fêtes sont gratuites en soutien parce que, sauf les crêpes de sucré salé qui va nous restaurer, mais on a fait en sorte d'être soutenus par différents partenaires et on en a pas mal, notamment la fondation du Crédit Mutuel pour la lecture, ce qui n'est pas facile d'avoir une subvention, donc on était très fiers d'être sélectionnés pour notre projet, le Centre National de la Lecture aussi, le groupe de recherche polyphonique qui aide les personnes un peu folles comme notre association de vouloir faire rencontrer des auteurs avec des familles ou d'autres personnes. Et puis nous avons la mairie de Pornic qui nous soutient, la mairie de Chauvet et aussi Pornic Aglo qui nous met à disposition ces salles. Et ça on en est reconnaissant.
0: Chauvet, ça tombe bien parce que le 20 juin également vous remettez ça, mais à Chauvet.
1: Oui, parce que nous, on aime bien faire les choses en grand, comme disent mes collègues. Si vous ratez ce 6 et 7, ne vous inquiétez pas, vous pourrez vous rattraper le 20 juin à la salle qu'il a achevée, où nous allons recommencer avec les mêmes choses en continu, donc la librairie, le quiz, les histoires.
0: Il y aura également une fresque.
1: Il y aura aussi la fresque.
0: Le jardin des histoires.
1: Le jardin des histoires. Mais là, on est dans le projet « Partir en lire ». En livre, à un projet national où on a été aussi sélectionné, on a été labellisé, donc notre petit village Chauvet est sur la grande carte de toutes les activités qui vont être faites dans Partir en livre, qui est un projet national qui promeut la lecture. Et le thème cette année, c'est les petits héros et les grands héros. Et donc, on aura Sylvaine qui va nous faire va demander aux enfants de faire des impressions et aux adultes, des impressions de leurs héros favoris. Et on va imprimer ça. Voilà. Donc, ça sera dans le cadre avec, encore, puisque qui dit lecture dit professionnel de la lecture, avec Emmanuelle Housset, une autre illustratrice qui habite Nantes, comme Laetitia Le Saut d'ailleurs. On a essayé de prendre
0: des locaux.
1: Des locaux, voilà, pour deux raisons, hein, pour les trajets et pour sauver la planète aussi, au lieu de faire venir de très très loin. Et Emmanuelle Housset va, animer un atelier, d'abord de rencontre, savoir expliquer un petit peu aux familles son métier, comme Laetitia Le Saut, et va aussi animer un atelier de Leporello, mais sur le thème de son livre sur les océans.
0: Leporello. C'est mon oubli du jour. Je m'étais dit, il faut que j'aille voir qu'est-ce que signifie ce mot. Qu'est-ce que un leporello.
1: Un leporello, c'est un format de livre qui est en forme d'accordéon.
0: D'accord.
1: Et donc, il y en a beaucoup en édition jeunesse. Et aussi audition artistique, parce que beaucoup d'éditions artistiques prennent ce format. Et on a fait découvrir ce format parce que c'est un format très sympa qui se découvre, qui se déplie et qui permet de se mettre à plusieurs pour regarder ce livre-là. Toujours la même chose, de partager à un moment. Et en fin de compte, ça vient de l'époque de Mozart où son compagnon, enfin son valet, racontait les histoires et les frasques de son, c'est pas de Mozart, c'est Giovanni. Don Giovanni, excusez-moi, mais qui racontait l'histoire de son maître sous forme de Leporello. Donc, comme il s'appelait Leporello, le nom est resté.
0: Très bien. 6 et 7 juin, c'est organisé par votre association. Et cet événement s'intitule « Lire ensemble, grandir ensemble ». 6 et 7 juin à Pornic et le 20 juin à Chauvet.
1: À Chauvet, voilà.
0: Merci beaucoup, Régine.
1: Je voulais simplement dire aussi que notre exposition restera en ligne, sur le site de la mairie et de la médiathèque de Chauvet du 20 au 26. Vous pourrez donc venir voir l'exposition après, mais nous vous invitons à venir les jours J.
0: Merci beaucoup.
1: Merci, Jim.
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0: Mais tu crois que tu vas te dédouaner avec tes yeux ronds, là, que ça va faire la blague? Qu'on va se dire, oh là là, le pauvre, avec sa bonne femme hystérique qui lui fait des scènes? Mais tu verrais ta gueule, Pierre. Mais tu as la même gueule que les élèves de collège quand ils trichent. Le livre de grammaire est bien posé sur leurs genoux. La formule mathématique est bien écrite au pic, dans la paume de leurs mains. Mais leurs yeux disent, mais non, non, non, non, non, je ne sais pas du tout de quoi vous parlez, madame.
1: Qu'est-ce que tu voudrais que je te dise?
0: Tu vois pas du tout de quoi je parle? Y a rien qui te vient, là?
2: Virgule.

Je n'ai pas beaucoup connu la Terre. Mais j'en garde de merveilleux souvenirs. À 11 ans, je suis partie au bord de l'Odyssée. 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
2: Ah oui, surtout après une cuite. On peut parler de tout le matin, mais Dostoïevski, c'est... Vous admettrez que c'est un peu consistant, c'est... Ah non, ça va, Dostoïevski, ça va. Je l'emmerde, Dostoïevski, j'emmerde tout le monde. Vous me l'avez dit vous-même, là, en ce moment, il faut absolument que je me ressente sur l'estime de moi-même. Faut que je m'aime un tout petit peu. Déjà qu'une nuit sur deux, je rêve de moi pendu, comme une merde, à une tringle. C'est vraiment pas le moment de me faire intimider par une pétasse de la Sorbonne qui va me donner des cours pendant qu'on fait l'amour. Hein. En plus, j'ai même pas pu. J'étais beaucoup trop saoul, c'est la honte absolue. De toute façon, même sans alcool, je suis même pas sûr de pouvoir manifester une érection à tant soit peu solide devant une fille qui trouve que mon premier chapitre contient trop d'adjectifs et participe présent.
4: Virgule.

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Je pense au rire d'enfant dans le vent, aux blagues en créole, aux parties de chèche-bêche, de belote interminable. Je pense à la tribu, au clan familial. Où est-il? Où sont-ils tous maintenant? Je n'ai jamais pu toucher mon grand-père. Il n'aimait pas ça. Et il ne parlait pas beaucoup. Il écoutait Henri Salvador. J'adorais ça. Il m'a appelé un jour pour m'avouer que petit, lui aussi avait voulu faire du saxophone. A-t-il inventé cette histoire? Je ne le saurai jamais. Aujourd'hui, je ne suis plus l'enfant. 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
9: Avec toi, Mathilde, donc l'émission s'appelle Regard d'ailleurs. Ce podcast donne la parole à des voyageurs, à des expatriés, à des réalisateurs, à des artistes qui sont en lien avec cette notion du mouvement et de l'ailleurs. Regard d'ailleurs, cette envie d'élargir son regard, d'élargir sa vision sur le monde, partant de l'idée qu'un parcours de vie peut en inspirer beaucoup d'autres. Donc Mathilde, tu es là avec moi aujourd'hui dans mon salon, donc l'idée c'est de prendre le temps de te rencontrer, hein, sous forme de rencontre radiophonique. On parlera différentes choses dans ce podcast, on parlera de toi, de ton univers, de la musique, parce que tu es musicienne. Mais le sujet en lien avec le voyage, c'est l'expérience que tu viens de vivre récemment, c'est un pèlerinage que tu as fait au Japon, les 88 temples de Shikoku. Donc on reviendra un peu plus longuement sur cette expérience-là, hein, de pèlerine dans un pays qui fait tant rêver, le Japon. Mais d'abord, parle-moi un petit peu de toi, ton univers, ton parcours, et de ce qui t'a amené, peut-être dans un premier temps, à t'intéresser à l'art et à la musique, et ensuite à l'envie d'explorer ce pays qu'est le Japon. Mathilde, qui es-tu ?
10: Vaste question, qui suis-je ? Bonjour déjà. Moi, j'ai commencé à explorer l'art et la musique parce que je sentais que le monde dans lequel je grandissais était un peu trop étroit pour moi et que ça me permettait en fait de trouver une façon, pas toujours physique, de sortir de ces petites boîtes dans lesquelles on voulait nous mettre en tant qu'enfants, ma sœur et moi. J'ai grandi en région parisienne, dans une banlieue, dans un endroit où c'était des petites boîtes partout. Il y avait des grandes tours et la musique, c'était une façon de sortir de ça. Et j'ai un peu continué ma vie comme ça. Le voyage, c'était aussi une façon de, quelque part, m'émanciper de cet univers dans lequel j'ai grandi en tant que petite enfant et adolescente.
9: Et cette notion du mouvement, parce que je t'ai rencontré dans un projet collectif entouré d'artistes, musiciens, t'aimes pas l'étiquette, mais un peu hippie quand même, dans le sens de cette envie de parler de la vie, célébrer la joie, célébrer l'amour, enfin c'est très beau hein, ce qui s'y passe hein, dans certains collectifs ici en France, et je t'ai rencontré avec ta guitare à cet endroit-là. Comment est-ce que tu te définis dans ta sensibilité, qu'elle soit artistique ou humaine ?
10: À la question comment est-ce que j'ai atterri dans un collectif qui s'appelle le Moulin d'Abondance, qui est un très beau collectif dans les Vosges, effectivement, je répondrais que j'y suis arrivée par hasard, mais qu'il n'y a pas vraiment de hasard. Que j'ai suivi en fait une petite voix à l'intérieur de moi, à un moment où je bougeais, et cette petite voix m'a dit « va voir les copains qui font un festival », je savais pas du tout où est-ce que j'arrivais. Et finalement, je me suis retrouvée à les aider de plus en plus, et puis finalement à faire partie complètement du projet et à intégrer l'équipe qui portait le projet, qui porte encore le projet. Ce qui m'attire dans ce genre de projet, c'est justement ce côté très authentique, très organique, un peu bazar des fois, mais justement où chacun peut trouver sa place. Et où je trouve qu'on laisse aussi une place à la poésie, on laisse une place à l'organique, à la vie, quoi. J'ai l'impression que même la personne qui pense que sa vie n'est pas, comment dire, qu'il n'y a pas grand chose à dire, en fait, va trouver

0: Alors le chemin, parce que le chemin, tu en as pris quelques-uns, tu me parlais d'une époque où tu étais en chemin, avec la musique aussi, et sans argent. Bon, je veux bien que tu nous parles de cette époque-là de ta vie, et les portes que peut ouvrir le fait de voyager avec une guitare ou avec un instrument de musique sur les chemins de France et de Navarre.
1: Waouh, ouais, c'était une très très chouette expérience qui s'est passée il y a 7 ans de ça. C'était... Un petit rêve qu'on avait avec un ami qui s'appelle Johan, que t'as rencontré aussi. Et on s'était dit qu'on allait faire Compostelle ensemble. On savait pas du tout ce qu'on allait y faire, on savait pas du tout pourquoi on partait. Enfin, on savait plus ou moins qu'on avait envie de suivre les chemins d'un alchimiste, Patrick Brunsteiners. On avait envie de suivre un petit peu ça, mais sans trop théoriser ou avoir de plans dans la tête. Et on avait juste un didgeridoo, quelques flûtes et une guitare. Et on s'est dit, bon, on n'a pas d'argent, on n'a pas de boulot, on n'a pas... On n'avait pas du tout souscrit à quoi que ce soit en France, tu sais, on était trop jeunes pour ça, donc c'était pas possible. Donc on est partis tous les deux avec ces instruments et on a décidé de faire de la musique pour gagner nos vies sur le chemin, ce qui a très bien fonctionné. On est partis du Puy-en-Velay et la première soirée au Puy-en-Velay, on a joué sur un marché, on a eu la chance qu'il y ait un marché à ce moment-là. Et bon, on s'est fait 70 euros, ça nous avait tenu la première semaine, donc on était très très contents. Et on a fait ça à chaque fois qu'il y avait un marché ou un événement ou un endroit où on pouvait se poser et ça venait très naturellement. On n'a pas eu besoin de se poser la question de l'argent sur le chemin. Il y avait toujours des endroits où on pouvait se poser, des gens, des auberges. Ça nous est aussi arrivé à Conques, en fait. Il y a une abbaye. Et en fait, plutôt que de payer l'abbaye, c'est payant pour y dormir. On a dit, est-ce qu'on peut vous offrir un concert? On a offert un concert et en fait, on a eu le gîte et le couvert. Contre le concert, c'était très très chouette. Et ça s'est passé à plein de moments comme ça, que la musique puisse vraiment ouvrir des portes, et même en fait des portes très sensibles avec les gens. Des fois les gens se mettent à pleurer ou à être vraiment très touchés par des choses qui se passent, parce que c'est pas dans leur quotidien en fait de voir des musiciens qui sortent de nulle part et qui rigolent, qui jouent. Et ça touche très très fort. J'ai le souvenir d'une Coréenne qui était sur le chemin de Compostelle avec nous aussi. Et on était en Espagne à ce moment-là avec Johan. On jouait au milieu des oliviers, donc c'était très joli comme scène. Il y avait plusieurs personnes qui s'étaient arrêtées à cet endroit-là aussi, dont cette Coréenne, qui filme en fait à un moment où on joue de la guitare avec Johan et qui, après avoir filmé, me fait un énorme câlin. Elle parlait pas du tout ni anglais ni quoi que ce soit, on pouvait pas vraiment communiquer. Mais elle prend mon mail, elle me dit je comprends qu'elle va m'envoyer la vidéo. Et en fait, quand elle m'envoie le truc, elle me l'envoie en direct, les seuls mots qu'elle m'écrit, c'est « merci d'avoir sauvé ma vie ». Et en fait, je reçois le truc, je la regarde, et en fait, elle me tombe dans les bras, elle me pleure dans les bras pendant quelques minutes, quoi, en me disant, dans un anglais que je comprends à moitié, qu'en fait, ça lui a fait penser à son frère, et que ça, elle est ici pour cette raison, pour faire un deuil. Et qu'en fait, ça lui a fait du bien de voir qu'il y a d'autres gens qui peuvent apporter de la joie et de la musique sur Terre. Et waouh, ça m'a vraiment, vraiment, vraiment touché.
0: On parlera des rencontres qu'on peut faire sur le chemin, parce que c'est ça aussi qui rend riche un voyage. Hein. Le style du voyage, pour moi, c'est avant tout les rencontres, les échanges qu'on va partager. Mais j'aimerais juste te poser la question par rapport à la musique. Donc tu disais que vous étiez avec Johan, itinérant, avec vos instruments, que vous posiez dans les marchés ou dans différents endroits pour jouer, et que ça vous permettait de gagner suffisamment pour pouvoir continuer le chemin. Pourquoi les gens donnent? À quel besoin ça répond, la musique? Pourquoi les gens s'arrêtent et prennent le temps d'écouter? En ton avis, qu'est-ce qui se passe dans la tête ou dans le cœur de ceux qui prennent ce temps de s'arrêter?
1: J'adore ta question. Je pense qu'il y a quelque chose de très authentique, en fait, dans la musique qui va venir réveiller chez les humains ce besoin de connexion, ce besoin de connexion aux émotions, en fait. Je pense qu'on se déconnecte très facilement aujourd'hui de nos émotions, parce qu'on nous demande de le faire, en fait, de façon... pas de façon directe, mais globalement, quoi. Et qu'en fait, soudain, se connecter à quelque chose de nouveau, se connecter à de... Bah, par exemple, le didgeridoo, ça va faire vibrer, quoi. C'est physique, c'est très très physique, et c'est surprenant. La surprise, c'est une émotion, bah, on va pouvoir aller le récompenser, le donner de l'argent en se disant waouh, j'ai découvert quelque chose, je suis content de ce moment-là. Ou alors waouh, je me souviens de cet instant-là, ça m'a touché parce que ça m'a remonté un souvenir, ça m'a permis de refaire un lien avec quelque chose que j'avais pas trop regardé depuis 10 ans, donc je vais donner parce que ça me fait du bien. En fait, en général, on donne parce que ça fait du bien. On a envie de donner quand on a reçu, donc c'est que les gens reçoivent quelque chose. Et je pense que c'est ça qui motive cet acte de donner. Et puis, c'était pas que de l'argent que les gens donnaient. En plus, des fois, c'était des moments, c'était des repas, c'était un logis, c'était un fromage sur un marché. C'est des choses comme ça, des gestes simples, mais de don. Un don contre un don.

0: Mathilde, je te retrouve dans mon salon après un voyage que tu as fait au Japon. Donc voilà, j'aimerais bien qu'on rentre un peu dans cette dynamique-là, enfin dans ce sujet-là, hein, qui est celui du voyage. Alors pourquoi le Japon? Donc j'entends que tu as déjà pas mal voyagé avant, notamment en France et en Europe. Et là, le Japon, c'est quand même à l'autre bout de la planète, c'est quand même complètement différent comme voyage.
1: C'est complètement différent et c'est aussi la première fois que je sortais d'Europe parce que jusqu'à présent j'avais tout fait plutôt à pied, en stop ou en train, voulant avoir une empreinte carbone relativement basse. Et je m'étais dit non mais je vais pas partir super loin parce que voilà, toutes ces raisons écologiques qui me traînaient dans la tête. Et là en fait il y a eu un appel vers ce pays-là parce que ça faisait depuis mes 12 ans en fait que je rêvais d'aller au Japon. Et que enfin, il y a beaucoup de choses au Japon qui m'attiraient, notamment toutes les traditions, notamment la philosophie au Japon. Et sur le chemin de Compostelle, justement, dont je parlais tout à l'heure, j'ai rencontré une japonaise qui m'a dit, chez moi, il y a un pèlerinage en boucle. Et il n'y en a pas beaucoup dans le monde comme ça, d'aussi long. Et si tu veux y aller, franchement, je te le conseille. Donc, j'y ai réfléchi et 7 ans plus tard, je me suis retrouvée à prendre un avion pour y aller. Sur une envie de reconnecter avec moi-même et puis de reconnecter avec cette ado qui rêvait du Japon, quoi. Cette ado qui rêvait d'aller découvrir ces gens. Plutôt, c'est plutôt les humains qui m'ont donné envie d'aller au Japon.
0: Mais toi, tu pars faire un pèlerinage, c'est quand même un petit peu un pas de côté encore par rapport aux voyageurs que je rencontre qui partent au Japon. Donc j'aimerais bien que tu me parles de ce pèlerinage-là, hein, qui est sur l'île de Shikoku, donc il y a 88 temples. Est-ce que tu peux nous expliquer un petit peu ce que c'est, à quoi ça correspond?
1: Alors le pèlerinage de Shikoku, effectivement, c'est un pèlerinage bouddhiste qui parcourt l'île de Shikoku, qui est l'île du sud du Japon. C'est un pèlerinage qui fait 1 200 km à pied et qui va suivre les traces du Kobo Daishi. Donc c'est quelqu'un qui a beaucoup apporté spiritualité sur Shikoku, pour faire simple. Et en fait, on suit un peu le parcours que lui a fait, les temples qu'il a ouverts et puis les gens qui ont suivi sa tradition. Il y a beaucoup de raisons pour lesquelles il y a eu des temples qui sont apparus sur cette île.
0: Donc Kobo Daishi, c'était un jeune moine, je crois, hein, qui avait voyagé en Chine et qui avait ramené de Chine au Japon le bouddhisme, mais qui avait quoi, 25 ans?
1: Où il était très jeune. Et c'est aussi pour ça qu'il y a eu une longue vie d'expériences qui ont un peu beaucoup marqué l'île de Shikoku. Et d'ailleurs, il est aussi, il y a sa tombe qui est au Okoyasan, qui est pas sur Shikoku, qui est sur l'île d'à côté, à Wakayama. Donc oui, il est très important dans cette zone du Japon.
0: Comment on l'appelle ce pèlerinage des 88 temples?
1: Alors il a plusieurs noms. Il s'appelle le pèlerinage de Shikoku chez nous, ou il s'appelle le Henro. D'ailleurs, on appelle les pèlerins les O-Henro. Henro-san, quand les gens t'interpellent dans la ville ou le village, ils te disent Oh, O Henro-san desu ka? Est-ce que tu es un pèlerin de Shikoku? Et on les reconnaît, les pèlerins de Shikoku, parce qu'il y a tout un habit en fait de pèlerin. Il y a un chapeau, le Sugigasa, il y a un habit blanc avec. Voilà, c'est une espèce de chasuble blanc qu'on porte en tant que pèlerin. Il y a souvent des gens qui ont un bâton. Moi, j'avais un bambou, mais les gens, ils ont un bâton assez reconnaissable aussi, avec une phrase du Kobo Daishi dessus. Et puis, il y a quelques attributs, ouais, du pèlerin qu'on reconnaît assez facilement. J'avais un livre sur Shikoku, parce que c'est un peu dur de trouver des informations sur ce pèlerinage sur Internet. Il n'y a pas grand-chose. On en apprend beaucoup quand on est sur place. Mais je me suis dit, bon, bah, c'est pas grave, je me laisse porter. J'avais réservé juste une auberge, parce qu'il y a un petit groupe d'auberges qui s'appelle les Henro House, sur lesquelles on peut réserver une nuit en tant que pèlerin. Et j'y allais à l'aveugle, quoi. Clairement, je me suis dit, bon, bah voilà, je prends une nuit, et puis le reste, on verra. Donc c'est comme ça que ça a commencé.
0: Et donc tu arrives au temple numéro 1, tu t'achètes ton chapeau de pèlerine avec ton chasuble blanc et ton bâton, et c'était parti pour une randonnée qui a duré plusieurs semaines sur 1 500 km, c'est ça?
1: Alors c'est presque ça parce que le chapeau je ne l'ai pas acheté, le chasuble j'ai eu, il y a plein d'échanges. En fait, l'histoire des objets que j'ai pris n'a pas du tout été exactement le chemin achat porter l'objet. J'avais pas très envie, je me disais oh ça fait un peu touriste et puis surtout j'étais une des seules européennes. Je me suis dit oh là j'ai pas envie de faire l'appropriation culturelle, on verra. Et le chapeau m'est arrivé sur le chemin, c'est un moine qui me l'a donné en fait. Parce que il faisait trop chaud, il y avait un jour où il y avait un soleil complètement écrasant et en fait j'ai dit ouais j'ai un peu trop chaud puis j'avais pris un coup de soleil sur le visage et en fait le moine il m'a fait mate kudasai. Attendez s'il vous plaît. Il est revenu avec un sugigasa un peu usé mais voilà il me l'a mis sur la tête et du coup j'ai reçu mon chapeau comme ça.
0: Et donc là, tu marches tous les jours, hein, donc d'un temple à un autre. Comment se passent les journées? Comment sont-elles rythmées? Est-ce que tu peux nous emmener un petit peu dans cette dimension visuelle et sonore? Voilà, qu'est-ce que c'est que le pèlerinage de Shikoku? Comment ça se passe? Qu'est-ce qu'on y vit? Qu'est-ce qu'on y fait? Qu'est-ce qu'on rencontre? Et qu'est-ce qu'on voit?
1: Alors, une journée type sur le pèlerinage de Shikoku, c'est se réveiller soit chez l'habitant, soit dans une auberge, parce que c'est comme ça qu'on dort principalement. Quand on a un peu de chance et qu'on a réservé à l'avance, on peut aussi dormir dans un temple. Mais ça, je ne savais pas qu'il fallait réserver à l'avance, très à l'avance, parce qu'il y a beaucoup de gens qui aiment bien cette expérience-là. Une journée type, c'est de se réveiller du coup dans ces endroits-là, de regarder un petit peu quels sont les prochains temples à explorer et puis de s'y rendre à pied. Il y a pas mal de choses différentes selon les endroits où on est à Shikoku. Il y a des endroits où c'est plutôt la côte, où du coup on va voir la mer pendant 8 heures sur notre côté plutôt gauche, parce qu'on marche en longeant la côte pacifique. Sinon, ça peut être des montagnes. Il y a des endroits où il y a du dénivelé. Donc, il y a des journées où je passais plusieurs heures à faire des montées ou des descentes, des journées à 1000 mètres de dénivelé, quoi. Il y en avait plusieurs. Ça peut être aussi juste très très plat, avec pas grand-chose, mais dans la ville. Il y a différents paysages qu'on croise et puis il y a surtout beaucoup d'humains. Donc, en fait, les journées sont similaires mais jamais pareilles parce que c'est les humains qu'on rencontre qui sont très différents. Je pense que Shikoku, c'est pas un endroit à explorer si on veut voir du paysage impressionnant. Je pense par contre que c'est un endroit, si on veut rencontrer des humains, c'est les humains qui sont impressionnants en fait. Si on veut rencontrer des humains touchants, impressionnants par leur humilité et par leur bienveillance, c'est vraiment une île à sentir, quoi.

Donc Mathilde, tu pars au Japon, c'est réalisé finalement un peu un rêve d'enfant, hein, tu disais, donc tu avais un peu appris, je crois, le japonais à l'école, tu as toujours eu les yeux rivés vers cet ailleurs. C'est la première fois que tu as quitté l'Europe, donc pour prendre un avion et partir aussi loin, donc aller au Japon, avec cette envie de faire ce pèlerinage de Shikoku. Alors que souvent les gens vont faire Kyoto, Nara, Osaka, enfin visiter un peu, c'est dans un premier voyage au Japon, ce sont du tourisme.

0: choisi une forme de tourisme spirituel, mais est-ce que tu as quand même eu l'occasion de te frotter un petit peu à la foule et aux autres touristes, parce qu'aujourd'hui le Japon devient une destination très touristique.
1: Alors oui, j'ai eu cette occasion-là et c'était un peu brutal d'ailleurs parce que je revenais de Shikoku où des fois dans la journée j'avais croisé 3 ou 4 humains et ça m'a fait très bizarre parce que je venais d'un environnement où je voyais vraiment que des Japonais et Japonaises tout le temps et d'un seul coup et c'était très très reposant. Il y avait quelque chose où je me sentais en sécurité. Quand je suis arrivée au Japon, surtout à Shikoku, je me sentais à la maison. En fait, je me sentais en sécurité. Je pouvais laisser mon sac n'importe où et je savais qu'il n'y aurait pas de problème. Il y a même des fois où il y avait des petits mots et des fleurs dessus parce que je laissais mon chapeau sur mon sac et les gens voyaient que j'étais une pèlerine, donc ils me laissaient des petits trucs trop mignons. Donc ça, je me disais, waouh, je suis en super sécurité, je vais dans un temple, je peux vraiment laisser mon sac dans le temple, aller dans un sanctuaire un peu plus haut. Enfin, c'était une espèce de bulle où jamais j'aurais fait ça en Europe. Et en fait, retourner à Osaka, c'était retourner un peu dans... Pas l'hostilité, parce que les gens sont pas là en hostilité, c'est des touristes, c'est des gens gentils, mais c'était plus agressif dans le bruit, un petit peu plus présent, quoi. Et j'ai eu beaucoup de chemin interne à me dire, ok, regarde les humains, ne les juge pas, essaie de comprendre où est-ce qu'ils en sont, et essaie de comprendre où est-ce que toi-même t'as été il y a quelque temps, à pas vraiment comprendre là où tu vas, à pas vraiment... Voilà, comprendre dans un sanctuaire, par exemple, je voyais beaucoup de gens qui prenaient beaucoup de photos dans les sanctuaires. C'est beau, un sanctuaire, je comprends pourquoi on prend des photos. Mais c'était très bizarre de voir que des gens qui prennent des photos dans un sanctuaire et de voir que des gens qui posaient à côté des statues en faisant des V avec leurs doigts. Et ça, j'ai eu un petit chemin mental pour me dire, ok, accueille ce qui se passe, accueille où est-ce qu'on en est. Mais c'était pas si évident que ça de me frotter à cette autre réalité. Après, ça s'est fait doucement parce que je suis allée ensuite à Kyoto et Kyoto c'est très très beau, beaucoup plus de nature qu'à Osaka et puis j'ai revu ce genre de tourisme et voilà, je m'y suis faite. Mais la transition Shikoku Osaka a été un peu brutale.
0: Qu'est-ce que tu as envie de dire à celui qui a envie de se lancer dans l'aventure du pèlerinage de Shikoku? Qu'est-ce que tu aurais aimé savoir avant d'y aller?
1: Ce que j'aurais eu envie de savoir avant d'aller sur Shikoku, je pense que c'était principalement sur le côté logistique. C'était un peu dur de m'organiser quand je suis arrivée. Il y a beaucoup de lieux en fait qu'on peut pas vraiment réserver des lieux chez l'habitant, hein, des gens qui justement ouvrent leur maison, mais on peut pas les réserver si on n'a pas de numéro japonais parce qu'il faut appeler avec un téléphone et ils sont pas très internet. Comme c'est des personnes âgées, ils ont pas toujours eu le réflexe, la transition jusqu'à Internet. Donc c'est beaucoup, beaucoup par téléphone que ça se passe. Ça, j'aurais bien aimé qu'on me le dise avant, que je puisse me préparer, prendre une carte SIM ou apprendre un peu plus les phrases au départ. Bon, il y a des cabines téléphoniques hein, sur Shikoku, donc ça se fait. Et puis il y a des gens très gentils qui aident aussi. Mais ça, je pense que j'aurais bien aimé qu'on me le dise. Je pense que j'aurais aussi, mais ça, c'est cool aussi de le découvrir sur place. Mais je pense que j'aurais aussi aimé qu'on me dise que c'était pas pour le paysage qu'il faut aller sur Shikoku. Alors, il y a des très très très beaux endroits, il y a des très très très très beaux lieux, mais c'est principalement interne, quoi, ce qui se passe sur ce chemin. C'est pas externe. Il y a des moments où c'est à couper le souffle, évidemment, comme partout sur Terre, mais il y a beaucoup de moments où c'est pas du tout à couper le souffle, c'est plutôt des longues lignes droites, quoi. C'est plutôt plat en termes de paysage à certains moments. Il y a une longue ligne droite, par exemple, entre deux temples où c'est 100 km où il n'y a pas de temple, et c'est la côte. Donc ça, faut être prêt aussi mentalement à suivre ce chemin-là. Après, il y a toujours des bus et il y a toujours des moyens de couper un peu le pèlerinage. Mais voilà, ça c'est aussi des choses à savoir. Et peut-être aussi, c'est bien de parler un petit peu japonais. Faut pas y aller, enfin aussi il faut y aller si on en a envie, si on le sent du fond du cœur. Mais préparer quelques petites phrases, c'est quand même super parce que dès que les Japonais voient qu'on s'intéresse à leur langue, ils sont d'une ouverture incroyable. Ils sont heureux quoi. Ils sont ah ouais, tu parles un petit peu japonais. Et là, ça ouvre une vraie conversation.
0: Tu as pu améliorer ton japonais pendant ces 2 mois de Chico, pendant ces 2 mois de voyage au Japon?
1: Oui, après, je me suis rendu compte aussi que mon japonais n'était pas vraiment suffisant pour avoir des conversations deep, donc je me suis dit que j'avais très envie d'apprendre plus. Mais oui, j'étais obligée de m'améliorer parce qu'il y a des moments où, comme je te disais, on ne parlait pas du tout anglais, et quand tu es invité chez quelqu'un qu'il te propose des trucs tout le temps, et

0: que en fait tu peux pas vraiment interagir parce que c'est une personne super bavarde en japonais et que toi tu comprends à moitié. Bah en fait je me suis améliorée en compréhension, en vocabulaire moi-même à exprimer, pas encore tout à fait, mais en compréhension, ouais.
1: Et peut-être dernière question, donc comment est-ce que tu vas maintenant intégrer ou digérer ou réutiliser cette expérience de vie dans ta vie présente et future, peut-être dans ta vie d'artiste, je sais pas, ou voilà, qu'est-ce que ce voyage pour toi va te permettre de modifier, de changer, ou qu'est-ce que ça t'a apporté pour maintenant et demain?
0: Ça m'a apporté beaucoup, beaucoup de réflexions à l'intérieur de moi en philosophie, notamment les rapports au temps, les rapports à l'impermanence, les rapports à tout ce qui m'entoure, aux forces de la nature, à comment est-ce qu'on relationne avec les humains. Toutes ces choses-là, en fait, sont assez bouleversantes. Il y a beaucoup de conversations très bouleversantes que j'ai eues avec les gens, et puis des moments aussi, avec juste la nature et moi-même. Beaucoup de moments où je marchais toute seule, donc qui m'ont permis de vraiment rentrer à l'intérieur. Donc tout ça, je le garde très précieusement à l'intérieur de moi et j'ai décidé déjà d'en faire un prochain album que j'ai commencé à écrire au Japon parce que je voyageais avec ma guitare. J'ai décidé aussi de le partager au travers de podcasts, au travers de poèmes aussi. J'écris un poème par jour quand j'étais au Japon et au travers d'histoires que j'ai envie de. J'ai pas encore choisi vraiment une forme, mais j'ai envie de les partager, oui, c'est sûr. Parce que toutes ces richesses, en fait. C'est bien qu'elle soit partagée, je pense.
1: Est-ce que tu avais des préjugés sur le Japon que tu as laissé derrière toi, ou est-ce que tu as peut-être peut-être idéalisé certaines choses?
0: J'avais complètement idéalisé le Japon. Je pense qu'on est beaucoup à le faire. Il y a beaucoup de choses que j'avais idéalisées. J'avais l'impression que tout le monde y était très zen, très sage, et qu'il y avait soit des gens qui étaient très otaku, soit des gens qui étaient en train de faire des cérémonies du thé. Je pense qu'on a un peu ces clichés dans la tête quand on connaît pas du tout le Japon. Ceci dit, l'idéalisation a laissé place à de l'admiration et de la gratitude parce que certes, tout le monde n'est pas en kimono et tout le monde n'a pas les cheveux roses, mais il y a vraiment beaucoup de choses très touchantes dans ce pays, notamment quand on s'intéresse un petit peu au concept que les gens portent, par exemple le mât. Le mât, c'est le concept du vide. Je demandais en fait à quelqu'un, on dort beaucoup dans les salles où il n'y a pas grand-chose, où il y a un tatami. Enfin, il y a six tatamis, ça c'est la tradition. On compte en tatami la taille des salles. Donc on dort beaucoup dans des salles où il y a six tatamis et un futon qui souvent d'ailleurs est rangé dans un placard. Donc en fait, on arrive dans une salle où il n'y a rien, littéralement. Il y a juste des tatamis. Et on déplie son futon pour dormir. Et en fait, j'avais interrogé quelqu'un en lui disant, mais pourquoi les salles vides? Ça vous apporte quoi? Même si j'aime beaucoup, ça m'interrogeait. Et cette personne me répondait, c'est parce que ici, le mât, c'est quelque chose qui est une façon de vivre, c'est aussi une façon de créer. C'est de créer du vide en fait autour de ce qui est. C'est de créer l'espace pour que une chose puisse respirer. Donc pour que toi, en tant qu'être dans cette salle, tu puisses avoir voilà ton espace. Plutôt que d'être dans le bruit de ce qui pourrait brouiller la pensée, brouiller le propos, brouiller l'objet. En fait, on préfère mettre un seul objet au milieu de rien pour qu'il ait sa vraie présence, plutôt que 10 objets et puis en fait on sait plus regarder. Donc là, c'est vraiment voilà, il y a plein de choses qui sont comme ça au Japon, qui sont touchantes et qui sortent un petit peu du cliché qu'on a, mais qui en même temps sont agréables à découvrir. Il y a aussi beaucoup le rapport à la possession. Toujours dans ce concept de pas avoir beaucoup, de pas vivre dans l'opulence. Et bon, il y a aussi des Japonais et des Japonaises qui vivent dans des trucs où il y a beaucoup d'objets. Hein. Mais là où j'étais, là où j'allais, là où on m'accueillait, il y avait pas beaucoup d'objets souvent. Et je demandais aussi comment c'est quand il y a un tsunami, parce qu'il y a des panneaux de tsunami partout sur la côte. C'est super effrayant d'ailleurs. Il y a des panneaux attention tsunami, zone d'évacuation par ici. Là, il y a une tour pour le tsunami, mais vraiment tous les 3 km, on voit un panneau de tsunami, quoi. Et moi, ça m'interrogeait. Je dis, mais comment vous vivez avec cette panique constante de il va peut-être y avoir un gros tsunami qui va ruiner ma maison? Les gens étaient assez posés, disant, bah on sait qu'à Shikoku, de toute manière, dans les 30 années qui vont suivre, là, on aura un énorme séisme qui va tout raser, mais on est au courant. C'était super zen par rapport à la question, même en train de rigoler, quoi. Je dis, mais comment vous pouvez être aussi tranquille. Vous avez vos maisons, vous avez vos enfants, vos petits-enfants. Enfin, il y a des choses quand même. Ils disent, bah, ça fait partie de l'histoire ici, d'accepter que les choses vont partir, d'accepter que la nature est plus grande que nous et que on ne peut que juste accepter ce qui s'y passe, quoi.
1: On va peut-être prendre ça comme conclusion de ce podcast, cette notion d'accueil, d'acceptation, de résilience. On se rend compte que des fois, on porte beaucoup d'attention, d'intérêt, et finalement, on est juste de passage. Et je crois que la spiritualité, la philosophie, ou des leçons de vie comme celle-là, c'est grand, c'est puissant. C'est-à-dire que voilà, acceptons le changement, finalement. C'est peut-être un des premiers messages du Bouddha. Rien n'est permanent si ce n'est que le changement, et à nous d'apprendre à l'accepter. D'autant plus qu'on est libéré par ce qu'on accepte, et on est souvent prisonnier de ce qu'on refuse d'accepter.
0: C'est très bien dit, j'ai pas grand-chose à rajouter à ce que tu viens de dire.
1: Mathilde, merci, merci à toi. Donc accueillons, acceptons, et puis essayons de vivre nos rêves, quels qu'ils soient, et essayons aussi de laisser notre créativité à travers les arts, que ce soit la poésie, la musique ou autre, s'exprimer. Merci pour cet échange.
0: Merci à toi, merci beaucoup.
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0: Bonjour. Nicolas Lejeune, de Manche Musique. Je devais déposer ma fille à l'école. Enfin, vous savez ce que c'est. C'était une photo il y a longtemps. C'était pour déconner.
1: Commencez plutôt par nous expliquer pourquoi de Manche Musique est au point mort depuis 2 ans.
0: C'est qu'on a essayé de lancer des projets artistiquement très ambitieux, notamment le groupe Les
1: Matrices. La seule ambition de nos actionnaires, c'est d'engranger des bénéfices.
0: Enfin, comprenez, Madame la Présidente, que la musique n'est pas juste une histoire de rentabilité. C'est aussi pour ça que votre père avait racheté mon petit label. Moi, je ne vends pas des slips ou des caleçons.
2: Excusez-moi, il y a de la création aussi en lingerie. On est les premiers à avoir lancé le string double ficelle.
0: Enfin, s'il s'agit de lancer n'importe quel double commercial, moi aussi je peux le faire. En moins de 6 mois, je te dégote le double string ficelle de la chanson et je te le mets à guichet fermé à l'Olympia.
1: 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Vous avez tous entendu. Si dans moins de 6 mois, Monsieur Music n'a pas rempli l'Olympia avec un nouvel artiste, il cédera sa place de directeur. Ça, c'est l'esprit de Manche.
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2: Bonjour à toutes et à tous, c'est Jules sur Jade FM. Aujourd'hui, je vais vous parler de la Tour Eiffel. La Tour Eiffel est aujourd'hui l'un des monuments les plus célèbres du monde. Située au cœur de Paris, elle attire chaque année des millions de visiteurs. Pourtant, à l'époque de sa construction, beaucoup de personnes pensaient qu'elle était inutile et même affreuse. Son histoire est celle d'un projet ambitieux devenu un symbole mondial. Tout commence à la fin du 19e siècle. La France prépare la Grande Exposition Universelle de 1889. Afin de célébrer les 100 ans de la Révolution française. Pour impressionner le monde entier, les organisateurs veulent construire un monument spectaculaire à l'entrée de l'exposition. L'ingénieur français Gustave Eiffel et ses équipiers proposent alors un projet incroyable. Une tour Eiffel de plus de 300 mètres de hauteur. À cette époque, cela paraît presque impossible. Les travaux commencent en 1887. Plus de 18 000 pièces de fer sont assemblées avec environ 2,5 millions de rivets. Des centaines d'ouvriers travaillent chaque jour sur ce chantier gigantesque. Malgré les difficultés et les risques, la construction avance rapidement. Après 2 ans de travaux, la tour est enfin achevée. En 1889, elle devient alors la plus haute construction du monde. Cependant, tout le monde n'apprécie pas cette immense structure de fer. Des écrivains, des artistes et des intellectuels critiquent fortement le projet. Certains la surnomment même le monstre de fer. Ils pensent qu'elle va défigurer Paris. Mais lorsque l'exposition universelle ouvre ses portes, des millions de visiteurs viennent admirer la tour Eiffel et la vue exceptionnelle qu'elle offre sur la capitale. Peu à peu, les critiques diminuent et la tour Eiffel devient populaire. À l'origine, la tour devait être démontée après 20 ans. Pourtant, elle a finalement conservé car elle devient utile pour les communications radio et militaires. Pendant la Seconde Guerre mondiale, elle représente un symbole important pour les Français. Au fil des années, elle continue à évoluer avec l'installation d'antennes et d'éclairage modernes. Aujourd'hui, la tour Eiffel mesure environ 330 mètres de haut avec ses antennes. Elle accueille près de 7 millions de visiteurs chaque année et reste le symbole principal de Paris et de la France. Illuminée chaque soir, elle fascine toujours autant les habitants comme les touristes. Ainsi, la tour Eiffel est passée d'un projet critiqué à un monument admiré dans le monde entier. Son histoire montre que les idées les plus audacieuses peuvent devenir des chefs-d'œuvre intemporels. Merci de m'avoir écouté. On se retrouve tous les samedis à 17h pour les indispensables de Jules sur Jade FM.

Déjà ? 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Là, je vais faire un coup terrible. Oh, qu'il a bien joué le coup, Thomas. 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Tu le gênes. Non, mais pas du vert. Demande du vert. 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Je referai plus. 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Ou non. Ou non. Ou non. Mais non. Il m'a mis plus 4. Perdu. Égalité avec 11. Double 11. Alors là, ça c'est vraiment con.

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